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Un peu comme moi, tout le monde s'en fout. Quand je serai plus là, est-ce qu'ils seront tristes? 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Pessimiste, pas du tout.

0: Il nous reste de la bande, là. Vas-y.
1: Il a rien dit.
0: Oh, allez.
2: 1, 2, 3 et...
0: Ok. Pardon. Aidez-moi ou je vous bouscule, là. 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Docteur, paraît que vous êtes docteur. Parce que malade, paraît que je suis malade. J'ai le cœur qui a mal au cœur. Et vice-versa, regarde. On dirait une hélice d'hélico. J'ai les deux pieds qui touchent plus terre. Je me suis trompé, faut qu'on recommence. J'ai dit les deux pieds. Vas-y, recommence. 9 minutes. Poussez-vous, je vous bouscule. 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Parce que malade, paraît que je suis malade. 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
3: Oh là là, il y a du boulot.

0: je rame pour trouver le prénom de ma femme. J'ai trouvé le prénom de mon fils, j'ai trouvé le prénom de ma fille. Et je rame. Docteur, qu'est-ce que je peux faire?
1: Chercher son nom de famille.
2: Porque luchamos por ella.

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